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0: Merci d'avoir choisi Nostalgie ce matin. Nostalgie 6h, bonjour. Un réveil moustachu avec Freddie Mercury et Queen très vite. Et tout de suite, Nicolas Beaubois nous gratifie d'une barbe intégrale pour les infos. Bonjour Nicolas.
1: Bonjour Guillaume, bonjour à toutes et tous. Les titres de cette première édition, nous sommes le dimanche 16 août. Dans les Landes, le feu n'est pas fixé mais il ne progresse plus. Et début de la saison de football ce soir avec le trophée des champions entre le Racing Club de Lens et le Paris Saint-Germain. La météo, quant à elle, les départements sont toujours concernés par la vigilance canicule avec une journée moins chaude, certes, mais des orages au programme. Et puis votre info au trafic arrivera, lui, juste après votre météo. Dans les Landes, donc, le feu n'est pas fixé mais et n'est pas en voie de l'être. Mais peut-être ce dimanche, la situation se présentera mieux. C'est ce qu'a espéré le préfet du département hier lors d'un point presse. L'incendie a brûlé environ 1600 hectares depuis jeudi. Autre incendie, cette fois-ci en Belgique, où un feu a ravagé 2700 hectares selon les autorités locales. La section cyber du parquet de Paris a ouvert une enquête après la cyberattaque touchant près de 700 000 usagers de l'administration fiscale. Information transmise hier samedi par le ministère public. Les sports à 6h01 sur Nostalgie avec le vainqueur de la Coupe de France de football et deuxième du dernier championnat de France de foot. Face au champion de France, le Racing Club de Lens affronte le Paris Saint-Germain ce soir à l'occasion du trophée des champions. Un match au Stade Bollaert. Premier match aussi de la saison et premier titre national en jeu, Émilie Joubert.
2: Premier titre national en jeu, mais le PSG a déjà inscrit une nouvelle ligne à son palmarès cette semaine en remportant la Super Coupe d'Europe face à Aston Villa. Et voilà ce que disait Désiré Doué juste après cette victoire. Maintenant, il faut continuer. On a un autre trophée à aller chercher dimanche. Manière de répondre à ceux et celles qui imaginaient l'équipe parisienne blasée après ses deux sacres consécutifs en Ligue des Champions. Mais Paris n'a pas que des certitudes avant ce deuxième match en quatre jours, notamment parce que les nombreux mondialistes manquent encore d'entraînement. Enfin, Lens a tourné la page Pierre Sage et débute cette saison avec un nouvel entraîneur, l'Allemand Dino Topmöller. Mais le cinquième et dernier match de préparation n'a pas été le plus rassurant puisque les Lensois restent sur une défaite 2-0 contre Sunderland le week-end dernier.
1: Émilie Joubert, Racing Club de Lens face au Paris Saint-Germain. Le trophée des champions, c'est ce soir à 20h45 depuis le Stade Bollaert. Toujours en foot, la Fédération française invite les Girondins de Bordeaux à s'en tenir à la décision contestée du Comité national olympique et sportif français de maintenir leur exclusion des championnats nationaux en raison de leurs difficultés financières. Il revient maintenant aux Girondins et non à la Fédé de s'opposer à cette proposition de conciliation si elle entend poursuivre sur la voie contentieuse, rappelle la Fédération. Le futur président des Girondins, lui Dominique Delport, a assuré hier dans un entretien Sud-Ouest que le combat continuait pour éviter la liquidation.
0: Et la météo, Nicolas, j'ai l'impression que c'est une cocotte minute aujourd'hui.
1: Encore un peu une cocotte minute, effectivement, avec 64 départements toujours en vigilance orange canicule, mais une grande partie de ces départements en vigilance devraient redescendre dans les minutes qui viennent vers le niveau jaune ou vert dans la matinée. Et justement, ce matin, des orages devraient se développer sur le centre et au pied des Pyrénées. Ailleurs, ce sera plus calme, mais encore un peu chaud. Les températures pour ce matin sont comprises entre 18 et 30 degrés.
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1: Dans le sens des départs ce dimanche, c'est vert. En revanche, les difficultés vont se concentrer sur les routes en direction de la Méditerranée et la région Auvergne-Rhône-Alpes. Même chose dans le sens des retours, du vert sur les trois quarts du pays, plus difficile en Auvergne-Rhône-Alpes et autour de la Méditerranée. 6h04, je suis désolé, c'est Guillaume Caillot.
0: Merci Nicolas, on vous retrouvera à 6h30 et une.
1: Oui, voilà.
0: Et on les gratte ces minutes. Chaque minute est bonne pour dormir un petit peu plus. Avec des bons synthés là, ça fait du bien. On les veut dès le réveil, ces sonorités des années 80. Bah, je vous les offre sur Nostalgie pour vous aider à sortir du lit. Quelques minutes que ce soit. Il est beaucoup trop tôt, hein. Vous avez mis le réveil ce dimanche. Il y a une raison. Voici Queen. Et puis il y aura un tube bien disco de BB&Q Ben juste après. Bon réveil avec Nostalgie.

0: cool avec Nostalgie, bon réveil.
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0: À 6h11 avec Steve Wonder, très vite sur Nostalgie, il y aura aussi Image. En direct avec vous, les premiers à ouvrir les yeux. Mais qui vous a réveillé? Ce que laissaient les enfants, le chat, le chien, la pelle de la route aussi. Bon, si vous avez quelques bornes à faire, normalement ça devrait bien se passer, faudra juste faire gaffe aux orages si vous êtes dans les zones concernées. Là, émergez tranquille, voilà déjà. Et puis certains, c'est votre anime, joyeux anniversaire à vous, un bon cru, hein, le 16 août, jour de la naissance aussi de James Cameron, réalisateur d'Avatar et de Titanic, de Madonna, et puis de James Taylor. Alors le nom ne nous dit rien, mais on connaît la voix. C'est lui qu'on entend sur ce tube, chanteur de Kool & The Gang avec le tube parfait pour vous souhaiter un joyeux anniversaire à vous tous. Né un 16 août, ça va être une belle journée, pleine de tubes sur Nostalgie avec Chris de Burgh et Blondie tout de suite. Et puis je vous donnerai aussi votre horoscope dans le même

0: À 6h20 sur Nostalgie. Merci d'être là, Stevie Wonder arrive.
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0: Les béliers en couple, c'est l'harmonie aujourd'hui, il n'y a plus qu'à se laisser aller. Taureau, soyez attentifs aux signes autour de vous, une jolie surprise pourrait illuminer votre journée. Les gémeaux, c'est bien, vous vous affirmez un petit peu plus, en amour comme dans vos projets. Cancer, côté pro, une belle surprise pourrait réveiller votre enthousiasme. Les lions, face à l'imprévu, vous pouvez compter sur votre entourage aujourd'hui pour vous aider. Vierge, prenez du temps pour vous, aujourd'hui vous retrouverez sérénité et créativité. Les balances, préparez-vous. Une rencontre ou un beau projet pourrait vous mettre sur un petit nuage. Scorpion, célibataire, une belle surprise peut se cacher derrière une rencontre, donc prenez le temps de découvrir l'autre. Sagittaire, ça va être un beau dimanche pour vous. Votre belle énergie vous accompagne toute la journée. Les Capricornes, entourez-vous de ceux que vous aimez. Faites confiance à votre sens de l'organisation et vous passerez une journée au top. Les Verseaux, c'est une journée marquée par la productivité pour vos projets pro. C'est votre efficacité qui fait la différence. Et puis les Poissons, laissez les choses se faire naturellement en amour. Pensez à vous accorder quelques pauses pour garder votre belle énergie. Voilà de quoi vous préserver là justement sur Nostalgie, je me mets raccord. Qu'est-ce qu'il est en ce titre? Mais tout en faisant bouger la tête à fond, avec les petites percussions là. Oh là là. Hey, Stevie Wonder, c'est vraiment le maître du groupe. Ça fait du bien ça le dimanche matin. Je suis trop content de le partager avec vous. Stevie Wonder, Master Blaster. Et puis après j'ai prévu un tube rock tro.

0: C'est Guillaume Caillot sur Nostalgie. Bonjour, avec tous les tubes 80, il est 6h29. On va écouter ensemble WAM très vite et avec la bonne ambiance de Nostalgie aussi. Merci beaucoup, vous êtes tous là ce matin, tellement nombreux. Jory et Samulouz, je pense aussi à vous, Diane, à Oloron-Sainte-Marie dans le 64. Béatrice aussi, à Menton, avec votre message sur la page Instagram Nostalgie. On prépare le pique-nique, on va filer à la plage. Et ben merci d'avoir choisi Nostalgie au réveil. Et justement,
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0: Elle va être cool cette journée Playa dans la Méditerranée qui va monter jusqu'à 28 degrés chez vous sur la Côte d'Azur. Ça reste pas mal aussi autour de Perpignan, Béziers, en Camargue et en Provence avec une eau entre 24 et 26 degrés. Dans le sud-ouest, l'eau elle est à 21, elle sera entre 17 et 19 sur le reste de la côte atlantique. La mer du Nord et la Manche, l'océan est à 16 degrés à Brest et Ploumanac avec un poil de fraîcheur ce matin sur le sable de la mer du Nord à la Bretagne mais partout ailleurs. Il fait déjà doux voire chaud notamment dans le sud-est, un peu de grisaille dans le Pays Basque mais du soleil partout ailleurs y compris dans ce studio puisque Nicolas Beaubois vient d'arriver avec un sourire radieux. Il est 6h30 avant Falls Garden. Toute l'info, Nicolas Beaubois, bonjour.
2: Et bonjour Guillaume, bonjour à toutes et tous. Le sommaire, l'incendie dans les Landes ne progresse plus, mais il n'est toujours pas fixé. Une enquête ouverte après des propos antisémites en Isère. Nous parlerons également du don du sang. Le temps, quant à lui, orageux ce dimanche et 28 départements en vigilance canicule. Quant à vos conditions de circulation, c'est à la fin de cette édition. L'incendie qui s'est déclaré jeudi 13 août dernier à Luglon dans les Landes n'a pas progressé hier après-midi. Information du préfet du département. Deux foyers continuent toutefois de mobiliser les pompiers à Luglon, donc d'où est parti l'incendie à Guérin, touché par une saute de feu. Une enquête ouverte après les actes et propos antisémites d'une propriétaire de buvette en Isère. Sur des images diffusées en fin de semaine sur les réseaux sociaux, une femme derrière un comptoir estime que la présence de personnes juives sur place excède les gens. Le ministre de l'Intérieur, Laurent Nunez, qui indique qu'une enquête a été ouverte, donc, dénonce également, je cite, « des propos qui n'ont pas leur place dans notre République ». Il n'y a pas de vacances pour sauver des vies. Le don du sang est indispensable tout au long de l'année. La période estivale est souvent synonyme d'une baisse de fréquentation des collectes de sang. Alors qu'il est important de se mobiliser pour continuer à répondre aux besoins des patients, l'établissement français du sang, le FS, appelle régulièrement aux dons pour maintenir les stocks. Et justement, où en sont les stocks? Eh bien, c'est la question que Guillaume Parizeau a posée à Sophie Lecam, directrice générale adjointe de l'FS. Écoute sa réponse.
3: À l'heure actuelle, on a besoin que les donneurs se mobilisent. Alors, pas forcément en urgence là tout de suite, parce qu'il n'y a pas de pénurie. On sait répondre aux besoins des patients. Mais on a besoin que les donneurs prennent rendez-vous pour les prochaines semaines. Peut-être qu'ils commencent à envisager de programmer un rendez-vous pour la rentrée. Voilà, donc idéalement, voilà, d'aller sur notre site internet, de sang, identifier les collectes soit à côté de leur domicile soit à côté de leur lieu de vacances, parce que c'est vrai que parfois quand on est en vacances on a un peu plus de temps pour soi mais aussi pour les autres, et puis qu'ils prennent rendez-vous, voilà, pour les prochaines semaines pour qu'on puisse continuer à répondre aux besoins des patients tout au long de l'été mais aussi à partir de la rentrée.
2: Sophie Lecam en ligne avec Guillaume Parizeau. Notez que nous retrouverons Sophie Lecam tout à l'heure à 8h, il y sera question des conditions pour donner son sang.
0: La météo, Nicolas Beaubois, et bonne chance à vous pour tout expliquer.
2: Alors, on va commencer déjà, Guillaume, par les départements toujours en vigilance orange canicule. 28 départements du nord-est au sud-est sont maintenus en vigilance canicule. Des orages ce matin au pied des Pyrénées sur les régions du centre. Ailleurs, c'est plus calme, mais avec la chaleur qui s'installe rapidement. Des orages toujours présents cet après-midi sur le pays. Orages qui concerneront le sud-ouest et jusqu'au nord-est. Notez que ces orages pourraient être forts, accompagnés parfois de grêles et de rafales de vent. Sur le reste du pays, un temps plus calme, mais toujours chaud. Les températures ce matin entre 16 et 24 degrés sur la moitié nord et entre 18 et 26 sur la moitié sud. Cet après-midi de 23 et jusqu'à encore 36 degrés.
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2: C'est orange ce dimanche dans le sens des départs pour l'Auvergne-Rhône-Alpes et autour de la Méditerranée, du vert ailleurs et puis dans le sens des retours. Vert sur les trois quarts du pays, une circulation un peu plus compliquée en Auvergne-Rhône-Alpes et autour de la Méditerranée. 6h34, j'ai toujours une minute de retard, hein. C'est Guillaume Caillot.
0: Ben on vous retrouvera à 7h01, il n'y a pas de problème.
2: Allez.
0: Ou alors, micro coupé pour un karaoké d'anthologie. Là je crie les Freedom et vous faites à tout à l'heure, alors pas de soucis. WAM sur Nostalgie. Et False Garden arrive après, bonne musique, bonne humeur.

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0: Avec AC/DC là très vite pour se réveiller, ça va faire du bien. Il y aura Goldman aussi en direct, 6h41, dimanche 16 août. Une journée où il s'est passé tellement de trucs. Il y a 31 ans, en 95, pour la toute première fois, on cliquait sur le logo d'Internet Explorer. Microsoft venait de le lancer. Et peut-être que pour la première fois aussi, du coup, on voyait la fameuse page d'erreur 404. On s'est bien moqué de ce navigateur, mais c'est quand même un petit bout de notre vie. Hein. Et ça aussi, mais ça fait partie de nous. Au point, super tube de Jackie Quartz. On l'écoutera aussi, tiens, Jackie Quartz, tout à l'heure sur Nostalgie. Et ben ce tube, on le chantait à fond, le 16 août 83, puisqu'il était deuxième du top 40. C'est vos années Nostalgie, des petits bouts de cette décennie-là qui ont écrit notre histoire à nous tous. Ça vous marque un vie, un bon tube. Et ben j'en ai plein pour vous sur Nostalgie. La suite, Abba et Finzi Contini. Bon réveil.
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1: 6h59, vous êtes déjà là. Hey, je vous envoie tout plein de force. Merci d'avoir choisi Nostalgie. Cette matinée, elle est tellement plus sympa avec vous. Bastien à Frontignan, à côté de Montpellier. Valérie à La Roche-sur-Yon aussi, en Vendée. Hey, je peux pas tous vous citer, vous êtes trop nombreux, c'est complètement fou. Vous êtes au top. On va écouter un tube qui sent bon l'été de Richard Cochian très vite. Et Nicolas Beaubois, j'ai récupéré votre minute de retard, je vous enverrai la facture. À 7h, tout pile, allez, 10 secondes. Nicolas Beaubois pour toute l'info. Bonjour Nicolas.
2: Bonjour Guillaume, bonjour à toutes et tous. 3 minutes d'actu où il sera question de ce feu dans les Landes. Incendie également en Belgique. Du déplacement de Sébastien Lecornu à Mayotte, ce sera la fin du mois. Des championnats d'Europe de natation, votre météo bien évidemment. 28 départements, vigilance canicule, une journée avec des orages. Et puis vos conditions de circulation, c'est en toute fin d'édition. La débauche de moyens humains et aériens a permis hier samedi aux pompiers d'enrayer la progression du feu dans les Landes, mais il n'est pas fixé et n'est pas en voie de l'être, selon le préfet du département. On a eu des sautes relativement importantes la nuit dernière qui avaient causé un agrandissement de la surface brûlée de 1580 à 6000 hectares. Les 22 sautes qui ont eu lieu ce samedi, on les a eues principalement le matin, a ajouté le préfet de ce département du Sud-Ouest en fin d'après-midi lors d'un point presse. Après-midi qui a été plus favorable. Des habitants évacués et plus de 2000 hectares calcinés et un feu toujours pas fixé. C'est en Belgique et la Belgique combat l'un des pires incendies de son histoire. L'incendie ravage les Fagnes, une grande réserve boisée de Belgique, prisée des randonneurs et proche de l'Allemagne. Sébastien Lecornu à Mayotte à la fin du mois, les 26 et 27 août prochains. Déplacement un an après le lancement du plan quinquennal pour l'archipel. Il s'agira pour le Premier ministre de faire un point complet sur l'avenir de l'île, reconstruction post-cyclone Chido, lutte contre l'immigration clandestine, rentrée des classes, accès aux soins ou encore projet d'infrastructure et de transport. Le projet de budget pour 2027 comprendra, lui, des mesures de soutien et d'investissement pour l'agriculture. C'est ce que promet Sébastien Lecornu dans une lettre ouverte diffusée dans la presse régionale. Le Premier ministre confirme par ailleurs des aides déjà annoncées pour les élevages et cultures frappées par la sécheresse. À 7h02, parlons sport et des championnats d'Europe de natation à Saint-Denis. Et le premier titre européen pour Léon Marchand qui s'est imposé en finale du 200 mètres papillon hier samedi en 1 minute 51 secondes et 72 centièmes. Et avec plus de 2 secondes d'avance sur ses plus proches sur poursuivants. Et puis chez les femmes, Marie-Ambre Molu a décroché son premier sacre individuel sur le 100 mètres d'eau, ajoutant un nouveau record d'Europe en 57 secondes et 94 centièmes. Pauline Mailleux, elle, a terminé à la 3e place.
1: Ça fait rêver cette fraîcheur de la piscine. La météo, Nicolas Beaubois, en France.
2: 28 départements sont toujours en vigilance orange canicule. Ce dimanche, département du nord-est au sud-est. Ce matin, des orages se développent sur le centre et au pied des Pyrénées. Sur le reste du pays, c'est plus calme, mais déjà avec de la chaleur. Cet après-midi, les orages devraient se multiplier sur un axe allant du sud-ouest au nord-est. Orages parfois violents, accompagnés de vent et de grêle. Ailleurs, un temps plus calme, mais toujours chaud. Le mercure, ce matin, entre 16 et 30 degrés du nord au sud du pays. Cet après-midi de 23 à 32 sur la moitié nord et de 25 à 36 sur la moitié sud.
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2: Du vert ce dimanche dans le sens des départs pour presque tout le monde. Les principales difficultés se concentrent sur la région Auvergne-Rhône-Alpes et autour de la Méditerranée. Et puis même chose dans le sens des retours avec du vert sur quasi tout le pays. Orange pour l'Auvergne-Rhône-Alpes et autour de la Méditerranée. 7h03. Tout de suite, c'est Guillaume Caillot.
1: Parfait, merci Nicolas. On vous retrouvera donc à 7h30 tout pile.
2: Voilà.
1: Bonne musique, bonne humeur sur Nostalgie. Pour vous aider à vous lever là, je sais que vous êtes nombreux à bosser ce dimanche matin. Je vous envoie tout plein de force. Excellent réflexe d'avoir choisi Nostalgie. On va y aller avec le sourire. Richard Cochian arrive et voici Jeanne Mas maintenant.

0: Des petits gémissements, voilà, comme nous au réveil. 7h11 en direct sur Nostalgie, bienvenue.
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0: Avec Jackie Quartz, très vite sur Nostalgie, plein de musique et plein de bonne humeur pour ce dimanche 16 août. Tiens, c'est ce jour-là, un 16 août, que Ringo Starr rejoignait les Beatles en tant que batteur. Eh ouais, Ringo Starr, c'est le seul des quatre qui n'est pas Beatles du premier jour. Bon, ça n'a pas empêché de faire de belles choses. Comme nous aujourd'hui, un joli dimanche démarre et vous vous levez suffisamment tôt pour en profiter. Faites-vous couler un café, peinard, je m'occupe de la musique. Trop content de partager la matinée avec vous sur Nostalgie. On va écouter ensemble Daniel Balavoine et Police très vite.
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0: 6h17 sur Nostalgie. Bon réveil, Jackie Quartz arrive très vite. Et que va-t-il se passer pour vous aujourd'hui?
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0: Bélier, allez-y à fond, vous avez toutes les cartes en main pour relever les défis aujourd'hui. Les taureaux, vous êtes surmotivés aujourd'hui, c'est ça qui vous permet d'avancer sereinement. De jolis pas en avance dimanche pour vous. Gémeaux, en amour comme dans vos projets, vous clarifiez vos envies et osez davantage vous affirmer. Cancer, vous allez avoir le sourire aujourd'hui. Une surprise côté pro pourrait réveiller votre enthousiasme. Lion, vous pouvez compter sur votre entourage, ils sont là pour vous aider face à l'imprévu. Faites-leur confiance. Vierge, cette journée vous invite à prendre du temps pour vous. À la cool, Balance, une énergie au top du top aujourd'hui, et si c'est pas encore le cas, c'est normal, il est 7h18, on va émerger ensemble avec de la bonne musique. Merci d'avoir choisi Nostalgie. Les Scorpions, une belle surprise peut se cacher derrière une rencontre, ne vous fiez pas à la première impression, faut creuser un petit peu. Sagittaire, votre authenticité fait mouche aujourd'hui, côté cœur, la journée vous sourit. Capricorne, gardez sérénité et confiance, votre sens de l'orientation va vous servir aujourd'hui, c'est ça qui vous permet de garder votre énergie. Verseau, vous en faites pas, côté amour. Vous allez mettre les feux de brouillard. Une discussion vous aide à éclaircir vos sentiments aujourd'hui. Et les poissons, laissez les choses se faire naturellement en amour. Voilà, vous êtes des poissons en plus, donc laissez-vous porter par la vague. Et c'est dimanche. S'il y a bien un jour où il faut prendre les choses à la cool et se laisser porter, c'est aujourd'hui. Donc on sort du lit à notre rythme, on regarde la boîte aux lettres en pyjama tout à l'heure. Voilà, ce genre de choses. Je veux que vous preniez cette journée à la cool et je vais vous y aider sur Nostalgie. Pas de contraintes, que des bons tubes. Dimanche 16 août, en direct, à 7h19. J'ai choisi pour vous Jackie Quartz. Et voici Daniel Balavoine sur Nostalgie. Ça va être comme ça toute la journée. Tous les tubes 80 sont là sur Nostalgie. Ça fait...

0: À 7h29, merci d'être là sur Nostalgie. Ce dimanche matin, en vacances, en week-end, en voiture, avec de quoi profiter, quoi que vous fassiez. C'est plus cool avec de la bonne musique, j'en ai plein pour vous. On va se faire un tube de Céline Dion qui envoie du bois là, ça va lancer la journée dans le bon tempo.
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0: Et après, direction la playa si vous êtes à côté avec la canicule, là ça va faire du bien. Un peu de fraîcheur si vous êtes à Crozon en Bretagne, un petit plouf, bam, 16 degrés, ah bah là ça réveille. La mer du Nord et la Manche, c'est un poil plus chaud, mais on reste dans ce lexique là aussi avec 17 à 19 degrés. Pareil en Vendée et dans les Landes et le Pays Basque, elle est plutôt bonne, 21 degrés ce matin. Si vous êtes au bord de la Méditerranée, 24 degrés à Saint-Cyprien, 25 au Sainte-Marie-de-la-Mer. Et ça va monter jusqu'à 26 autour de Marseille, 28 sur la Côte d'Azur et la Corse, avec un indice UV qui va aller jusqu'à 7 dans le sud. Donc vous n'oubliez pas la crème solaire, je veux des auditeurs et pas des gambasses. À 7h30, Nicolas Beaubois dans les infos. Bonjour Nicolas.
2: Bonjour Guillaume, bonjour à toutes et tous. L'actu ce dimanche, le feu toujours pas fixé dans les Landes. Une enquête ouverte après la cyberattaque visant le service du fisc. Premier match de la saison de football. Match entre le vainqueur de la Coupe de France et le champion de France. La météo, elle, 28 départements en vigilance des orages ce dimanche attendu. Et puis nous ferons le point sur vos conditions de circulation. Le feu dans les Landes n'est pas fixé et n'est pas en voie de l'être, mais peut-être ce dimanche matin, si la situation se présentera mieux. C'est ce qu'espérait hier samedi le préfet du département lors d'un point presse. L'incendie dans les Landes a brûlé depuis jeudi près de 1600 hectares. Notez que la France n'est pas le seul pays où des incendies ont lieu. En Belgique, par exemple, dans les Fagnes, un feu a ravagé plus de 2000 hectares selon les autorités locales. La section cyber du parquet de Paris a annoncé l'ouverture d'une enquête après la cyberattaque touchant près de 700 000 usagers de l'administration fiscale. C'est ce qu'a fait savoir hier le ministère public. Les investigations confiées à l'Office anti-cybercriminalité concernent notamment l'extraction frauduleuse de données contenues dans un système de traitement automatisé de données à caractère personnel et mise en œuvre par l'État. À 7h32, parlons de toute autre chose, parlons de football, puisque le vainqueur de la Coupe de France et deuxième du dernier championnat de France de football affronte ce soir le champion de France, le Racing Club de Lens, vainqueur de la Coupe de France face au Paris Saint-Germain, champion de France. Match à l'occasion du Trophée des Champions, match au Stade Bollard. C'est aussi le premier match de la saison et un premier titre national en jeu, Émilie Joubert.
3: Premier titre national en jeu, mais le PSG a déjà inscrit une nouvelle ligne à son palmarès cette semaine en remportant la Super Coupe d'Europe face à Aston Villa. Et voilà ce que disait Désiré Doué juste après cette victoire. Maintenant, il faut continuer. On a un autre trophée à aller chercher dimanche. Manière de répondre à ceux et celles qui imaginaient l'équipe parisienne blasée après ses deux sacres consécutifs en Ligue des Champions. Mais Paris n'a pas que des certitudes avant ce deuxième match en quatre jours, notamment parce que les nombreux mondialistes manquent encore d'entraînement. Face, Lens a tourné la page Pierre Sage et débute cette saison avec un nouvel entraîneur, l'Allemand Dino Topmöller. Mais le cinquième et dernier match de préparation n'a pas été le plus rassurant puisque les Lensois restent sur une défaite 2-0 contre Sunderland le week-end dernier.
2: Émilie Joubert, Racing Club de Lens, Paris Saint-Germain, le trophée des champions. C'est ce soir à 20h45 et c'est depuis le Stade Bollard à Lens.
0: La météo, Nicolas, 7h33.
2: 28 départements, toujours en vigilance orange canicule. Département du nord-est au sud-est, des orages ce matin au pied des Pyrénées sur le centre. Ailleurs, c'est un peu plus calme. Mais la chaleur s'installe rapidement. Les températures ce matin entre 16 et 24 degrés sur la moitié nord et 18 et 26 degrés sur la moitié sud.
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2: C'est vert ce dimanche pour presque tout le monde dans le sens des départs. En revanche, c'est orange pour la région Auvergne-Rhône-Alpes et autour de la Méditerranée. Et puis dans le sens des retours, du vert aussi pour presque tout le monde. Et là aussi, c'est orange pour la Méditerranée et l'Auvergne-Rhône-Alpes. 7h34, tout de suite, c'est Guillaume Caillot.
0: Merci Nicolas, on vous retrouve à 8h sur Nostalgie. En direct pour vous qui n'avez pas bien dormi là avec la canicule. Bah, l'enjeu, c'est même pas de se réveiller, hein. De toute façon, on s'est jamais endormi. L'enjeu là, c'est de se motiver. C'est d'attaquer ce dimanche matin pour quand même profiter de la journée. On va le faire ensemble sur Nostalgie, je suis là pour vous. Laissez-moi en fond, je m'occupe de la playlist. Et comme promis, ça c'est un tube qui fait du bien. Pour ce dimanche matin là, pour mettre de la bonne humeur, pour mettre du rythme avant Céline Dion, voici Survivor sur Nostalgie. Bon réveil.

0: C'est Nostalgie, bonjour.
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0: Avec un super tube de Laurent Voulzy, j'ai prévu aussi Johnny Clegg, plein de musique sur Nostalgie, 7h42 en direct dimanche 16 août. Et vos années Nostalgie, ce 16 août, elles étaient marquées par le ciné, c'est un 16 août qui est sorti Permis de tuer avec Timothy Dalton dans James Bond, oui, bon bah qu'on a tous oublié, hein. Peut-être même le film. En revanche, ça nous a marqué. Le thème, mais majestueux, énorme claquant. Et puis alors, le film, il commence avec ça, Gladys Knight, License to Kill. Dès le début de la séance, on en prenait plein les oreilles. Ah, mais j'aime trop replonger dans tous ces tubes 80 là qui ont écrit notre histoire. Celui qui arrive aussi, on a plein de bons souvenirs avec, hein. Félix Gray, des souvenirs de soirée, ça c'est du road trip aussi, à le chanter à fond. On l'écoute ensemble très vite. Et puis j'ai prévu aussi Laurent Voulzy sur Nostalgie. Bonne matinée.
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1: Pour ouvrir les yeux, 7h59. Ah oui, là, ça pique. En plus, je les vois, vos messages sur les réseaux sociaux Nostalgie. Il y en a qui ont fait des folies hier. Suivez mon regard, Julien, Tavel, dans le Gard, Cédric, à Nantes. Bon, après, vous avez raison. C'est le week-end, il faut profiter. Tout va bien se passer avec des bons tubes 80. Je vais vous réveiller. On va écouter ensemble Téléphone et Gérard Blanc sur Nostalgie.
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4: C'est Nostalgie, il est 8h, bonjour, Gérard Blanc arrive très vite et voici Nicolas Beaubois pour toute l'info. Bonjour Nicolas.
5: Bonjour Guillaume, bonjour à toutes et tous. L'incendie dans les Landes, toujours pas fixé, une enquête ouverte après des propos antisémites en Isère, ça ce sont les titres. Nous reparlerons aussi du don du sang et notamment des conditions pour pouvoir faire un don. La météo, elle, c'est orageux ce dimanche, 28 départements restent concernés par une vigilance orange canicule. Et puis vos conditions de circulation, c'est dans moins de 3 minutes. L'incendie qui s'est déclaré jeudi dans les Landes, à Luglon plus précisément, n'a pas progressé hier samedi. Information du préfet du département. Deux foyers continuent toutefois de mobiliser les pompiers à Luglon, dont d'où est parti l'incendie à Guérin, touché par un saut de feu. Notez que le préfet des Landes fait en ce moment même un point presse. Nous y reviendrons plus tard dans la matinée. Une enquête ouverte après des actes et des propos antisémites, propos et actes antisémites d'une propriétaire de buvette en Isère. Sur des images diffusées sur les réseaux sociaux en fin de semaine, une femme derrière un comptoir estime que la présence de juifs, personnes juives, sur place, je cite, excède les gens. Et sur X, anciennement Twitter, Laurent Nunez, le ministre de l'Intérieur, dénonce des, je cite, propos qui n'ont pas leur place dans notre République. Tout autre chose, nous en parlions tout à l'heure à 6h30. Il n'y a pas de vacances pour sauver des vies et le don du sang est indispensable tout au long de l'année. Et l'été rime souvent avec baisse de fréquentation dans les collectes. Il est donc important de se mobiliser pour continuer à répondre aux besoins des patients. L'établissement français du sang, l'EFS, appelle régulièrement aux dons pour maintenir les stocks. Toutefois, il y a des conditions à respecter, comme le rappelle Sophie Lecam, c'est la directrice générale adjointe de l'EFS.
6: Pour pouvoir donner son sang, il faut avoir entre 18 et 65 ans. Il faut peser plus de 50 kilos. Donc ça, c'est vraiment les deux conditions sine qua non pour pouvoir donner son sang. Et puis, si vous remplissez ces conditions, pour en avoir le cœur net, le plus simple, c'est de vous connecter sur notre site. Il y a un petit quiz, en fait, qui permet en quelques clics de vérifier qu'on est bien éligible. Il y a des questions complémentaires. Par exemple, si vous avez fait faire un tatouage, vous ne pouvez pas donner votre sang pendant 2 mois. Pareil, il peut y avoir des restrictions liées à des voyages dans certains pays. Donc, avant de prendre rendez-vous, c'est bien de faire le quiz pour vérifier si on peut donner ou s'il faut attendre un petit peu.
5: Sophie Lecam, la directrice générale adjointe de l'EFS, l'établissement français du sang, répondait à Guillaume Parizeau.
4: Et la météo, Nicolas, partout en France.
5: 28 départements restent toujours concernés par une vigilance orange canicule. Département du sud-est en remontant vers le nord-est. Des orages ce matin sur le centre et au pied des Pyrénées. Ailleurs, c'est plus calme, mais avec de la chaleur. Cet après-midi, les orages devraient se multiplier sur une diagonale allant du sud-ouest au nord-est. Orages parfois violents, accompagnés de vent et de grêle. Ailleurs, un temps plus calme, mais toujours chaud. Le mercure, justement, entre 16 et 30 degrés ce matin. Cet après-midi, de 23 jusqu'à 37 degrés.
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5: Dans le sens des départs ce dimanche du vert, pour presque tout le monde, les principales difficultés concernent les routes en direction de la Méditerranée et de l'Auvergne-Rhône-Alpes. Et puis même chose dans le sens des retours du vert sur presque tout le pays. Orange pour l'Auvergne-Rhône-Alpes et autour de la Méditerranée. 8h et 4 minutes. Tout de suite, c'est Guillaume Caillot.
4: Oui, mon petit lapin de Alice au Pays des Merveilles, oui. Toujours en retard.
5: Ah, constamment.
4: Bon, cette fois-ci, c'est un peu ma faute. Merci Nicolas.

0: Merci d'avoir choisi Nostalgie ce matin.
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0: À 8h12, là, avec un bon téléphone, là, très vite sur Nostalgie avec ce saut de grade. Ça, c'est parfait pour un dimanche matin. 16 août, aujourd'hui en direct, vous faites une petite bisou à Armel, hein, si vous en connaissez. C'est leur fête aujourd'hui. Et puis, vous souhaitez l'anniversaire des copains. Voilà, vous pouvez leur dire d'ailleurs qu'ils font partie d'un bon cru. 16 août, il y a du beau monde qui est arrivé. Madonna, James Cameron, le chanteur de Cool and the Gang aussi, James Taylor. C'est lui qu'on entend sur ce tube, la chanson parfaite pour souhaiter un joyeux anniversaire. Donc c'est pour ça, il y a un bon mood sur cette journée. Mais je pense que c'est surtout parce qu'elle démarre avec vous. Merci d'être là sur Nostalgie. On se réveille ensemble, c'est tellement plus sympa. Vous faites griller les tartines et moi je m'occupe des tubes. Laissez-moi en fond, on va écouter Eruption et Corinne Charby sur Nostalgie. Très vite.
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0: J'ai ramené un autre tube de malade hein, sur Nostalgie Éruption, ça c'est énorme.
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0: On l'écoute ensemble très vite. Juste, je suis trop content de vous le dire, les béliers. En couple, c'est l'harmonie aujourd'hui. Il n'y a plus qu'à se laisser aller. Taureau, soyez attentifs aux signes autour de vous. Une jolie surprise pourra illuminer votre journée. Les gémeaux, c'est bien. Vous vous affirmez un petit peu plus en amour, comme dans vos projets. Cancer, côté pro, une belle surprise pourrait réveiller votre enthousiasme. Lion, face à l'imprévu, vous pouvez compter sur votre entourage pour vous aider. Vierge, prenez du temps pour vous aujourd'hui. Vous retrouverez sérénité et créativité à la cool ce dimanche. Allez, balance, par contre, vous préparez-vous. Une rencontre ou un beau projet pourrait vous mettre sur un petit nuage. Scorpion, célibataire, une belle surprise peut se cacher derrière une rencontre. Prenez le temps de découvrir l'autre. Les Sagittaires, ça va être un beau dimanche pour vous aussi. Votre belle énergie vous accompagne toute la journée. Capricorne, entourez-vous de ceux que vous aimez. Faites confiance à votre sens de l'organisation et vous passerez une journée au top. Verseau, c'est une journée marquée par la productivité pour vos projets pro. C'est votre efficacité qui fait la différence. Et les Poissons, à la cool aujourd'hui. Pensez à vous accorder quelques pauses pour garder votre énergie. Vous pouvez compter sur nous, hein, d'ailleurs. On sera toujours là pour vous sur Nostalgie. Dès que vous avez besoin de décompresser, d'oublier des petits tracas ou même voilà, de prendre un petit boost de bonne humeur, et ben vous mettez Nostalgie et vous tombez sur un tube des années 80. Elle rend heureux, cette décennie. J'ai pioché dedans un super morceau d'Eruption pour vous. On l'écoute ensemble juste après Corinne Charby, maintenant.

Bonnes vacances avec Nostalgie. Et je suis trop content que vous ayez choisi notre radio pour rouler, pour oublier les petits tracas de la route. Plein de bons tubes. Alain Chamfort arrive. Et voici Marc Lavoine sur Nostalgie. Bonne route.

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1: Avec Nostalgie pour lancer la journée dans le bon tempo, You et Lewis and the News arrive très vite.
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1: Allez bam, à la playa avec un petit peu de nuages hein, ce matin dans le Pays Basque, mais partout ailleurs il fait plutôt beau et l'eau est bonne, surtout dans la Méditerranée avec 24 degrés à Argelès, 25 au Gros-du-Roi, 26 à La Ciotat et Cavalaire, 27 à Bastia et même 28 degrés à Cannes-sur-Mer. Un petit peu plus frais, 16 degrés dans l'eau à Brest, 17 au Cap-Fréhel et à Douarnenez. Il fait 18 degrés dans l'eau de Calais au Touquet, 19 à Dunkerque, Deauville et en Picardie. On est bien. Donc un petit peu de bronzette et un petit plouf. En plus, avec la canicule, les températures vont monter vite. Donc profitez-en, c'est dimanche. À 8h31, Nicolas Beaubois pour les infos. Bonjour Nicolas.
3: Bonjour Guillaume, bonjour à toutes et tous. Incendie dans les Landes, mais aussi incendie en Belgique. Une lettre ouverte du Premier ministre avec des annonces de mesures de soutien pour l'agriculture. Voilà pour les titres. Nous parlerons aussi un peu de sport avec du football et de la natation. La météo, elle, 28 départements, vigilance canicule, une journée avec des orages. Et puis votre infotrafic, c'est à la fin de cette édition. La situation évolue plutôt favorablement dans les Landes où l'incendie qui s'est déclaré jeudi à Luglon n'a pas connu de reprise majeure la nuit dernière. C'est ce qu'a annoncé ce matin le préfet du département. Notez que 1700 hectares ont tout de même été parcourus par les flammes. Là, c'est plus de 2000 hectares qui ont été calcinés et un feu qui n'est toujours pas fixé. La Belgique combat l'un des pires incendies de son histoire. Le brasier ravage les Fagnes. C'est une grande réserve boisée en Belgique, prisée des randonneurs et qui se trouve proche de l'Allemagne. Le projet de budget pour 2027 comprendra des mesures de soutien et d'investissement pour l'agriculture. C'est ce que promet le Premier ministre Sébastien Lecornu dans une lettre ouverte diffusée dans la presse régionale. Sébastien Lecornu confirme également des aides déjà annoncées pour les élevages et cultures frappées par la sécheresse. Le Premier ministre qui sera à Mayotte les 26 et 27 août prochains, un déplacement un an après le lancement du plan quinquennal pour l'archipel. Il va s'agir pour Sébastien Lecornu de faire un point complet sur l'avenir de l'île, à savoir reconstruction post-cyclone Chido, rentrée des classes, lutte contre l'immigration clandestine, projet d'infrastructure et de transport ou encore accès aux soins. À 8h33 sur Nostalgie, parlons sport avec tout d'abord le football, le premier match de la saison, le trophée des champions entre le vainqueur de la Coupe de France, le Racing Club de Lens, face au champion de France en titre, le Paris Saint-Germain. C'est un match depuis le Stade Bollaert. Le coup d'envoi sera à 20h45, toujours en football. La Fédération française invite les Girondins de Bordeaux à s'en tenir à la décision contestée du Comité national olympique et sportif français de maintenir leur exclusion des championnats nationaux en raison de leurs difficultés financière. Dominique Delport, le futur président des Girondins, a lui assuré que le combat continue pour éviter la liquidation. Il le dit dans un entretien au journal Sud-Ouest. Et puis un mot des championnats d'Europe de natation, puisque Léon Marchand a remporté l'or hier sur le 200 mètres papillon et il est arrivé avec 2 secondes d'avance sur ses concurrents.
1: Et la météo, Nicolas, aujourd'hui, ça donne quoi?
3: 28 départements, toujours en vigilance orange canicule, département du nord-est au sud-est, des orages ce matin sur les Pyrénées, au pied des Pyrénées même, et puis sur la région du centre. Ailleurs, c'est plus calme, même avec la chaleur qui s'installe déjà rapidement. Des orages présents encore cet après-midi sur le sud-ouest et jusqu'au nord-est. Nos orages qui pourraient être parfois forts, accompagnés de grêle et de vent. Ailleurs, ce sera plus calme, mais toujours chaud. Les températures ce matin de 16 à 27 degrés. Cet après-midi de 23 à 37 degrés.
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3: C'est vers ce dimanche dans le sens des départs pour presque tout le monde. C'est orange en revanche pour l'Auvergne-Rhône-Alpes et autour de la Méditerranée. Puis dans le sens des retours, pareil, vert pour presque tout le monde, orange pour la Méditerranée et la région Auvergne-Rhône-Alpes. 8h34, tout de suite, c'est Guillaume Caillot.
1: Merci Nicolas, on vous retrouve à 9h. On fait un petit jeu, tiens, aussi. Vous pouvez jouer Nicolas. Si je vous dis Tim Farris, est-ce que vous connaissez?
3: Non.
1: Il a monté un groupe avec ses deux frangins, les Farris Brothers, toujours pas?
3: Non.
1: Et ce mec est né un 16 août en Australie et il a formé un groupe culte des années 80. Je vous dis lequel dans quelques minutes sur Nostalgie, vous pouvez commencer à réfléchir. Tout de suite, voici Alain Chamfort et You et Lewis and the News.

0: 8h42, bienvenue sur Nostalgie.
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0: La musique continue, j'ai ramené John Lennon, Mylène Farmer aussi pour la suite et Michel Sardou, voilà. Mais j'ai envie de vous parler de ce mec, Tim Farris, né un 16 août comme aujourd'hui, qu'on ne connaît pas, normal, pas un nom connu, mais il a créé avec ses frangins chez lui en Australie un groupe qui s'appelle les Farris Brothers. Donc on ne connaît pas non plus, c'est normal, mais quelques années plus tard, pourtant il change de nom. Et ce nouveau nom, quand vous allez l'entendre, vous allez dire, ah mais oui, bien sûr, les Australiens, puisque quelques années plus tard, et ben il nous faisait danser avec ce tube de dingue. In excess. Bah ouais, tout le monde ne le sait pas, mais à la base, bah, c'est un petit groupe de frangins. C'est pour ça, faut écouter Nostalgie. Vous allez devenir des experts des années 80. Il y a tellement à dire sur cette décennie. Mais surtout, faut l'écouter. Donc Michel Farmer, Michel Sardou arrive, et Mylène Farmer aussi. On met les mots dans l'ordre sur Nostalgie, c'est le matin.
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0: partie de Rechazie Nostalgie ce matin à 9h. Avec le 4 à la suite, très vite, vous allez devenir des chefs de nostalgie. Je vous passe un artiste. Vous aimez, on continue. Vous me le dites hein, sur l'appli Nostalgie, sur nostalgie.fr. Vous en avez marre, mais on passe à autre chose. Il n'y a pas de souci. Il y a plein de musique sur Nostalgie. Le 4 à la suite arrive. Je garde encore un peu le suspense pour l'artiste. En revanche, lui, peut tout nous dire. Nicolas Beaubois pour l'info, il est 9h, dites-nous tout.
1: Bonjour Guillaume, bonjour à toutes et tous. À retenir ce matin dans l'actu, dans les Landes, la situation évolue plutôt favorablement. Le parquet de Paris ouvre une enquête sur le piratage massif du fisc. La météo, elle, 28 départements en vigilance canicule, des orages cet après-midi. Votre infotrafic, lui, est à retrouver dans moins de 3 minutes. La situation évolue plutôt favorablement dans les Landes où l'incendie qui s'est déclaré jeudi à Luglon n'a pas connu de reprise majeure la nuit dernière. C'est ce qu'a indiqué ce matin le préfet du département. J'ajoute que les informations récoltées par les drones ont permis d'établir que l'incendie principal parti de Luglon, donc, est le deuxième foyer né samedi peu avant l'aube d'une saute de feu en direction du sud vers le village de Garin, s'était rejoint. Extraction frauduleuse de données et association de malfaiteurs. La section cyber du parquet de Paris a ouvert une enquête après la cyberattaque touchant près de 700 000 usagers de l'administration fiscale. Les investigations ont été confiées à l'Office anti-cybercriminalité. C'est ce qu'a fait savoir hier samedi le parquet de Paris. Moscou, visé par 600 drones pendant la nuit dernière, une attaque d'une rare ampleur sur la capitale qui a fait au moins 3 blessés. C'est ce qu'a indiqué son maire ce matin et après une nouvelle série de frappes meurtrières en Russie comme en Ukraine. L'actualité également à 9h01 sur Nostalgie. En bref, la patronne des écologistes, Marine Tondelier, s'est dit prête à rediscuter avec tout le monde à gauche et propose à ses homologues des rencontres bilatérales, elle le dit dans un entretien à la Tribune dimanche, où elle maintient aussi à ce stade sa candidature à l'élection présidentielle. Une centaine de vols d'EasyJet au départ de la France annulés en raison d'une grève massivement suivie depuis hier samedi. La grève du personnel de cabine qui dénonce des plannings constamment remaniés. L'intersyndicale d'EasyJet avait appelé à mercredi à la grève après l'échec des discussions avec la direction sur l'amélioration des conditions de travail. Les trois syndicats avaient préalablement déposé un préavis de grève couvrant la période du 7 août au 2 septembre. Pour le dernier jour de la compétition au championnat d'Europe de natation, c'est du sport. Léon Marchand s'attaque ce dimanche à un nouveau défi personnel, mesurer son potentiel sur le 400 mètres nage libre, une discipline qu'il n'a jamais pleinement explorée au plus haut niveau. En papillon, par contre, hier, il s'est offert l'or, et par la même occasion, son premier titre européen. Un mot de football avec le trophée des champions ce soir. Match qui oppose le vainqueur de la Coupe de France, le Racing Club de Lens, face au champion de France en titre, le Paris Saint-Germain. C'est à partir de 20h45 et c'est au Stade Bollaert.
0: La météo partout chez nous, Nicolas.
1: Et 28 départements toujours en vigilance orange canicule. Département du nord-est au sud-est. Cet après-midi, les orages devraient se multiplier sur un axe allant du sud-ouest au nord-est. Orages parfois forts avec de la grêle et du vent. Ailleurs, un temps plus calme, mais toujours très chaud ce soir. Les orages seront parfois forts sur la façade est et au sud-ouest. Un temps plus calme au nord-ouest avec des températures en baisse. Justement, cet après-midi, comptez de 23 à 36 degrés. Ce soir, de 19 à 29 degrés.
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1: Dans le sens des départs, ce dimanche, du vert pour presque tout le monde. C'est orange pour l'Auvergne-Rhône-Alpes et autour de la Méditerranée. Puis dans le sens des retours, c'est la même carte. Du vert pour presque tout le monde, orange pour l'Auvergne-Rhône-Alpes et autour de la Méditerranée. 9h03, je ne dis pas qui c'est pour le 4 à la suite en compagnie de Guillaume Caillot.
0: Oui, merci Nicolas. On vous retrouve à midi sur Nostalgie. Mais je vous dis un truc, les gens n'ont pas attendu qu'on leur dise, ils sont partis déjà voter. Voilà, pendant qu'on était en train de parler info, et ben voilà, je vois déjà des votes. Un parfait 50-50 en plus pour l'instant pour ce deuxième tube d'Étienne Dao, parce que c'est vous qui décidez sur Nostalgie. On écoute jusqu'à 4 tubes de lui. Si vous avez envie, vous votez sur l'application Nostalgie et sur nostalgie.fr. C'est le 4 à la suite spécial Étienne Dao.

4 à la suite, spécial Étienne Dao sur Nostalgie. Vous savez quoi, je vais aller regarder les votes en direct parce que, alors là, ça commençait à partir sur du non. Je voyais à 60%, vous êtes très nombreux à voter, hein, sur l'appli Nostalgie et sur Nostalgie.fr. Merci beaucoup. Mais là, j'ai vu que sur les dernières secondes, il y avait une remontada. Donc, je vais rafraîchir la page une dernière fois pour voir les votes. Et en fonction, on va écouter un deuxième titre d'Étienne Dao ou totalement autre chose. Alors, voyons. Eh ben, c'est du non. Donc, allons-y. Voilà, il y a pas de souci. Il y a plein de tubes sur Nostalgie. Les années 80, c'est riche. Je suis trop content de vous passer ça aussi. Michel Berger, maintenant sur Nostalgie. Merci d'être là.

0: c'est Guillaume Caillot sur Nostalgie, bonjour.
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0: J'ai ramené tellement de jeux pour vous et à fond les années 80 sur Nostalgie. Jean-Jacques Goldman arrive, Tina Turner, Otawan aussi, dans cette prochaine demi-heure de Tube Non-Stop en direct, dimanche 16 août. Bah, c'est ce jour-là qu'avait que Peter Gabriel avait quitté Genesis, hein, d'ailleurs. Oh, on va écouter un tube de Genesis, tiens, ça m'a donné envie, mais il était déjà parti depuis un bon petit moment avec Phil Collins qui avait repris le chant, c'est la suite sur Nostalgie.
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0: Un bon Genesis dans cette demi-heure de Tube Non-Stop. Et puis il y aura aussi Julie Pietri et Whitney Houston très vite.
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venez d'arriver sur Nostalgie parce que le réveil a sonné à 9h30. Il est 9h31. Vous n'êtes pas sorti du lit. Vous n'êtes pas les seuls, hein, vous en faites pas. On va y aller tout doucement avec de la bonne musique. Whitney Houston arrive. Et voici Axel Bauer sur Nostalgie.

0: Et là, dimanche matin, 9h58, vous pouvez y aller, hein, télécharger l'application Nostalgie, parce que je vais avoir besoin de votre avis. Le 4 à la suite arrive, je vous passe un artiste des années 80 que vous adorez. Est-ce que vous voulez un deuxième tube de... Bah, vous me le dites sur nostalgie.fr et sur l'appli Nostalgie, un 4 à la suite avec un super groupe de New Wave britannique, j'adore. 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

Il est 10h en direct sur Nostalgie, c'est parti pour ce nouveau 4 à la suite avec ce groupe de New Wave anglais que j'adore, Frankie Goes to Hollywood. Qu'est-ce que c'est chouette ça. Ils avaient été repérés à la radio hein, d'ailleurs par Trevor Horn, un mec qui a joué notamment dans Yes, dans les Buggles aussi, dans Art of Noise. Il les entendait à la radio sur la BBC et puis il s'est dit, c'est pas mal ça, tiens je vais les produire ces mecs là. Et ils ont fait ensemble ce premier tube qu'on va écouter. Est-ce que vous en voulez un deuxième? Vous me le dites sur l'appli Nostalgie, sur nostalgie.fr. Vous votez, c'est le 4 à la suite. On écoute jusqu'à 4 tubes ensemble de Frankie Goes to Hollywood sur Nostalgie.

faites plaisir. C'est un oui à 73%. Vous voulez un deuxième tube de Frankie Ghost Hollywood? On va en écouter un autre. Vous avez voté. Vous êtes nombreux d'ailleurs. Merci beaucoup à voter sur l'application Nostalgie et sur nostalgie.fr ce matin. Des tubes de Frankie Ghost Hollywood. Mais j'ai tellement envie de vous en offrir encore plein d'autres. On n'en entend jamais à la radio. Je vais vous les offrir sur Nostalgie. Vous continuez à voter. Voici un deuxième tube de Frankie Ghost Hollywood. Si vous en voulez un troisième, bah vous me le dites sur l'appli Nostalgie et sur nostalgie.fr.

que vous voulez un troisième tube de Frankie Goes to Hollywood? La réponse est oui. Merci beaucoup d'avoir voté sur nostalgie.fr et sur l'appli Nostalgie. Eh, moi, je suis trop content. C'est l'occasion de vous passer des pépites qu'on entend, mais alors jamais à la radio. Eh ben, on les a sur Nostalgie. Des milliers et des milliers de tubes 80 dans notre discothèque. Est-ce que vous voulez un quatrième Frankie Goes to Hollywood? J'en ai un super pour vous. Vous me le dites sur nostalgie.fr.

Oh, vous me faites plaisir. On va au bout de ce 4 à la suite. Spécial Frankie Goes to Hollywood, groupe de New Wave anglais que j'aime tellement. Je suis trop content d'avoir partagé ça avec vous. Merci beaucoup d'avoir été si nombreux à avoir voté sur l'appli Nostalgie sur nostalgie.fr. Un quatrième tube de Frankie Goes to Hollywood. Like

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0: 4 à la suite spéciale Frankie Goes to Hollywood. On est allé au bout et c'était l'occasion de réécouter ces morceaux, mais qu'on n'entend jamais à la radio. Peut-être que vous les connaissiez même pas, peut-être que vous les aviez, ces albums à l'époque, et que vous étiez les seuls à les connaître, à les prêter aux copains en disant, ah, écoute vraiment la piste 8 là de la deuxième face, incroyable. Ah, ça fait du bien de relancer cette petite étincelle. On se refera ça tout à l'heure. C'est vous qui choisissez, je vous passe un artiste. On écoute jusqu'à 4 titres de cet artiste. On le refera à 11h ensemble sur Nostalgie. Commencez à télécharger l'appli Nostalgie, ça se passera dessus. Et sur nostalgie.fr aussi. Là pour l'instant.
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0: Une demi-heure de tubes non-stop arrive. J'ai ramené pour vous Mel Brooks, Lerita Mitsuko, Samantha Fox. Très vite.
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Nostalgie avec une surprise là pour vous, 10h31 dimanche matin. Oh là là. Et j'avais trop envie de vous le jouer ce morceau. Ça c'est pépite, hein. À chanter fort là, des petits ya ya ya, ça rend heureux. J'adore ce tube. Yannick Noah maintenant, dans cette demi-heure de tube non-stop sur Nostalgie. Et Mel Brooks arrive aussi.

Ah là, mais voilà, vous branchez la radio, vous tombez sur un tube, ça c'est parce que vous écoutez Nostalgie, vous pouvez le laisser dans la voiture. Et puis même à la maison, hein, vous demandez à Alexa de mettre Nostalgie, et vous êtes sûr de tomber sur de la bonne musique, c'est comme ça toute la journée. Je continue avec À cause des garçons, Fine Young Cannibals, et voici Laurent Voulzy.

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0: Bon week-end avec Nostalgie. Vous êtes tellement nombreux au boulot aussi, hein. Lionel à Montpellier, je pense à vous. Sarah à Lille, je peux pas tous vous citer, vous êtes trop nombreux, mais merci beaucoup pour tous vos messages et merci d'avoir choisi Nostalgie. Vous savez quoi? Vous allez choisir la musique de Nostalgie. Le 4 à la suite arrive, ça se passe sur nostalgie.fr et sur l'appli Nostalgie.
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0: C'est parti pour le 4 à la suite sur Nostalgie. Je vous passe un artiste. Vous aimez, et ben vous en voulez un deuxième tube, vous me le dites sur l'appli Nostalgie, sur nostalgie.fr. Et on écoute jusqu'à 4 tubes de cet artiste. Et ce matin à 11h, j'ai choisi le Taulier sur Nostalgie. Voici un super morceau de lui écrit par Michel Berger. Vous en voulez un deuxième, ben vous le dites. Et on fera en suivant sur Nostalgie.

avec un œil sur les votes jusqu'à la fin. Mais là, c'est victoire. J'avais l'impression de regarder un match de boxe. D'abord, c'était non, après oui, après non. Et finalement, les points pour le oui. Vous voulez un deuxième tube de Johnny Hallyday? Le voici sur Nostalgie. Est-ce que vous en voulez un troisième? On se fait un deuxième round. Vous votez sur l'appli Nostalgie et sur nostalgie.fr.

Bah, c'est pas le taulier pour rien. Il vous fait réagir, Johnny. Vous êtes tellement nombreux là à voter pour le 4 à la suite sur l'application Nostalgie et sur nostalgie.fr. Et donc, c'est oui. On va écouter un troisième tube de Johnny Hallyday. Est-ce que vous en voulez un quatrième? Vous me le dites. Et on fait en fonction sur Nostalgie. C'est le 4 à la suite.

0: Bon dimanche en voiture, chez vous, au boulot aussi pour certains, avec Nostalgie. Merci d'être là. Je vous ai ramené tellement de musique, ça va vous faire du bien. En fond de quelle que soit l'activité, c'est toujours très chouette des tubes 80. Chagrin d'amour arrive, Orchestral Manœuvre et Nadark aussi. Un bon tube disco, Anita Ward très vite sur Nostalgie.
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Ben voilà, à la cool là, sur Nostalgie. Eh, c'est bon, c'est dimanche. On est bien, Arthur, à Mont-de-Marsan, là, j'émerge. Et ben voilà, là, on est dedans. Mickaël, vous êtes en vacances dans le Lavandou. Inès, vous vous activez, il y a des amis qui viennent déjeuner. Ben voilà, on fait la popote avec de la bonne musique en fond. Anita Ward arrive, et voici Tonton David sur Nostalgie.

pour passer un bon dimanche, vous avez choisi Nastagé. Vous avez tellement raison, Brice. À la Tranche-sur-Mer, je rentre d'un petit footing sur le Remblai, je vous écoute. Et vous êtes un beau gosse, Brice. Vous êtes motivé avec la chaleur. Gardez les écouteurs, j'ai encore plein de tubes pour vous. Cyndi Lauper arrive, et voici Indochine sur Nastagé.

bon dimanche avec Nostalgie. Et alors là, je vous dis un truc. Je vais fuir du studio Illico Presto parce que c'est un Alexis Moliac survolté qui arrive. Je crois qu'il a envie de faire la fête. Je sens que la boule à facettes du studio va être allumée quand je vois ces tubes. Patrick Juvet, les Beach Boys, Jean-Jacques Goldman sur Nostalgie. Ah là, il va y avoir moyen de faire la fête, ça va faire du bien. J'écouterai de l'autre côté du poste avec vous. Bon dimanche avec Nostalgie. La musique continue toujours.

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11: C'est Nostalgie, il est midi. L'essentiel de l'info avec Nicolas Bobois. Bonjour Nicolas.
12: Bonjour Alexis, bonjour à toutes et tous. L'actu ce dimanche dans les Landes. La situation face à l'incendie évolue favorablement. Gabriel Attal invite Emmanuel Macron à soumettre à référendum l'interdiction des réseaux sociaux aux moins de 15 ans. La météo quant à elle, 28 départements, toujours en vigilance canicule, des orages cet après-midi. Et puis votre infotrafic, c'est à la fin de cette édition. L'incendie dans les Landes n'a pas connu de reprise majeure. La nuit dernière, annonce du préfet du département ce matin. La situation évolue plutôt favorablement, mais le feu n'est pas encore en voie d'être fixé. La surface parcourue par les flammes, elle, a été réévaluée à 1700 hectares contre 1600 hier en fin d'après-midi. Et après un travail de cartographie réalisé à l'aide de drones, le retour à domicile des 600 évacués, 650 évacués, n'est pas à l'ordre du jour, a précisé ce matin toujours le préfet. Préfet du département des Landes. Autre incendie, cette fois-ci, c'est en Belgique. Près de 3000 hectares ont été ravagés dans l'incendie d'un parc naturel. Ça se passe dans l'est de la Belgique, annonce des autorités wallonnes. Les conditions restent complexes malgré leur faible intensité. Les vents ont changé de direction à plusieurs reprises dans la nuit, toujours selon les autorités. Retour en France, où le clocher d'une église dans l'Aveyron a pris feu hier soir après avoir été touché par la foudre. Le Tarn-et-Garonne et le Tarn ont également été traversés par une cellule orageuse avec des chutes de grêle et de fortes rafales de vent. Jusqu'à 100 mm d'eau ont été relevés à certains endroits dans le Tarn. C'est plus que durant tout le mois de juillet. Le candidat Renaissance à la présidentielle, Gabriel Attal, appelle le président Emmanuel Macron à soumettre à référendum l'interdiction des réseaux sociaux aux moins de 15 ans. Cela fait 21 ans que les Français n'ont pas été consultés directement, fait-il observer dans une tribune publiée dans le journal La Tribune dimanche. La loi prévoyant cette interdiction a été censurée par le Conseil constitutionnel. Un mot de sport, plus précisément de football, avant la météo avec le premier match de la saison, le Trophée des Champions, un match qui oppose le vainqueur de la Coupe de France aux champions de France, respectivement le Racing Club de Lens face au Paris Saint-Germain. Le match, c'est ce soir à partir de 20h45 et ça se joue au Stade Bollaert.
11: Et avant de passer à l'infotrafic, un petit mot sur la météo partout en France.
12: 28 départements du nord-est au sud-est, toujours concernés par la vigilance orange pour canicule. Cet après-midi, les orages devraient se multiplier sur un axe allant du sud-ouest vers le nord-est. Orages parfois violents accompagnés de grêle et de fortes rafales de vent. Ailleurs, un temps plus calme mais toujours très chaud. Demain matin, ce sera menaçant avec des averses orageuses au nord de la Seine jusqu'au Lyonnais. Le temps sera calme partout ailleurs, sous un ciel un peu plus nuageux. Sauf près de la Méditerranée où le soleil lui sera bien présent. présent le mercure cet après-midi de 23 à 32 degrés sur la moitié nord et de 25 à 36 sur la moitié sud. Demain matin, comptez de 16 et jusqu'à 24 degrés.
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12: Et actuellement, 362 km de bouchons sur les différents axes du pays. Pour rappel, dans le sens des départs ce dimanche, c'est vert pour presque tout le monde. Orange autour de la Méditerranée et pour l'Auvergne-Rhône-Alpes. Et puis dans le sens des retours, du vert pour presque tout le monde également. Orange est là aussi pour l'Auvergne-Rhône-Alpes et la Méditerranée. Midi, presque 4 minutes. Très bon après-midi avec Alexis Moliex. Je vais y arriver.
11: Bon repos pour vous. Ouais. Bon, Guillaume Caillot vous a prévenu, moi je suis en pleine forme. Hein. Nicolas va aller se reposer, on reste ensemble avec tous les tubes 80 sur Nostalgie. Jean-Jacques Goldman pour bien commencer l'après-midi.
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0: Alexis Moliac au micro, j'espère que j'arrive pas trop tard et qu'il reste une chaise. Vous me faites une place en bout de table, je suis pas venu les mains vides en plus. J'ai des tubes pour tenir tout l'après-midi, que des pépites à vous partager. Alors tous les tubes 80 évidemment, mais aussi quelques petites surprises bien sympas. Vous allez voir, j'ai fait le tour de toutes mes playlists. On va terminer le week-end en beauté sur Nostalgie, comptez sur moi.
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0: Et ça commence dès cette demi-heure de musique non-stop. Musical News, Rod Stewart et les Beach Boys au programme sur Nostalgie.
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Une demi-heure de musique non-stop en ce moment sur Nostalgie. Michel Sardou se prépare en coulisses. On le croisera juste après Jean-Louis Aubert, qui vous a peut-être fait chanter au Weezer & Rock début août, ou que vous apercevrez peut-être si vous avez prévu un voyage sur les îles en septembre, puisqu'il sera en concert à Nouméa et à Tahiti. Ah, ça fait rêver, hein.

Dimanche 16 août sur Nostalgie, quelque chose se prépare, le World Clap Day, projet un peu fou d'un Italien qui a pour but de faire applaudir la Terre entière en même temps. Il a même créé un site avec un compte à rebours où que vous soyez dans le monde, il y a déjà 2 millions d'inscrits dessus. Chez nous en France, ça tombe à 16h tout pile. Voilà, bon à savoir, si jamais vous croisez quelqu'un en train d'applaudir tout seul dans la rue. Elsa sur Nostalgie tout de suite.

0: Bonne musique et bonne humeur en non-stop pendant les week-ends, pendant le week-end ou pendant les vacances. C'est sur Nostalgie que ça se passe. Je nous ai préparé Isabelle Adjani, Dire Straits et Gold. Gold qui sont d'ailleurs en concert un peu partout en ce moment. Ils étaient dans les arènes du Crêt fin juillet. Ils seront au Casino de Paris le 21 octobre. Et puis je viens aussi de voir qu'ils seront à Carcassonne dans un peu moins de deux semaines, le 28 août, c'est un vendredi, pour un concert gratuit pour le deuxième soir de la Feria. Et ouais, groupe toulousain oblige, on fait honneur aux traditions. Ratez pas ça si vous êtes dans le coin. Et puis moi je prépare un de leurs tubes ici dans quelques minutes sur Nostalgie.
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0: 13h01 sur Nostalgie, pas le temps de perdre le rythme. Hein. Tous les tubes 80 continuent. Gold et les Dire Straits sur Nostalgie. Voici Walk of Life, j'adore.
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0: Ça y est, premier barbecue au camping à Biscarrosse pour Fred. Hier, c'était la galère des bouchons, du déballage des affaires, de l'installation dans le mobilhome, tout ça. À partir d'aujourd'hui, c'est que du kiff. La fumée des chipots, l'apéro avec les voisins, la piscine, la mer. Profitez à fond des vacances bien méritées. Et puis pour accompagner tout ça, de la bonne musique. Et évidemment, pour ça, vous êtes déjà le bon réflexe. Hein. Vous changez rien, vous êtes au meilleur endroit du monde sur Nostalgie.
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0: En voici une demi-heure non-stop avec The Cure, Kim Wilde et puis la BO de Flashdance, signé Michael Sambello sur Nostalgie.
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Elle était sur Nostalgie avec ce tube incontournable des vacances, signé Serge Gainsbourg, Six Sex and Son. Et puis je nous prépare aussi ceux qui joueront à guichet fermé pour la dernière soirée de Rock en scène à Saint-Cloud le 30 août. Ça va être un concert de fou, on écoutera les Cure sur Nostalgie juste après.

0: faire la fête, ils sont là sur Nostalgie. Je prépare un incontournable des soirées partenaires particuliers que vous avez forcément entendu passer si vous êtes sorti hier soir. Et qui résonnera sûrement aussi à Marseille jeudi prochain. Soirée Nostalgie Party qui se prépare en plein air sur le rooftop du Massilia Beach à côté du Vélodrome. C'est jeudi qui arrive. Allez y faire un tour si vous êtes de là-bas ou si vous êtes de passage pour les vacances. C'est ouvert à tout le monde et vous serez accueillis comme à la maison. C'est des amours. Bon, et puis jusque-là, c'est ici que ça se passe sur Nostalgie. Partenaire particulier donc, et puis aussi Daniel Lavoie et Supertramp. Tout ça dans le prochain quart d'heure.
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0: 14h sur Nostalgie, pendant que vous vous tartinez de crème solaire, une chose en moins à gérer, la playlist. On s'en charge sur Nostalgie, partenaire particulier.

0: Nostalgie, on arrête tout. J'ai une confession à vous faire. Bon, vous le savez, ici, on a tous les tubes 80 que vous cherchez. Que ce soit au boulot, en vacances, enfermé à la maison. Parce que de toute façon, il fait trop chaud pour faire quoi que ce soit. On a la meilleure playlist pour vous accompagner avec le meilleur des 80s, certes, mais... Aujourd'hui, j'ai fait un petit écart, voilà, je vous le dis. C'est mon dernier jour de l'été avec vous, j'ai envie d'en profiter à fond, qu'on chante ensemble. Et du coup, j'ai prévu l'un des tubes qui, je crois, me fait chanter le plus fort, Louise Attaque, Je t'emmène au vent. Alors oui, on s'éloigne un petit peu, 97, certes, mais vous savez quoi? On s'en fout. Nostalgie, c'est tous les tubes 80, certes, mais c'est surtout des tubes qui font plaisir. Et celui-là, je suis sûr qu'il vous fera plaisir autant qu'à moi.
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0: Je le glisse dans notre demi-heure de musique non-stop entre Madonna, Earth, Wind & Fire et Mylène Farmer. Sans Nostalgie, on dira rien au patron.
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Bonne musique et bonne humeur, ça continue sur Nostalgie en direct dans toute la France. Vous avez peut-être reconnu les premières notes de cette intro. On écoute Niagara et puis je prépare aussi la Birthday Girl Madonna qui fête son anniversaire aujourd'hui.

0: Dimanche 16 août, vous êtes sur Nostalgie, journée mondiale du cerf-volant aujourd'hui. Parfait, avec un soleil comme ça, 31 degrés à Nice. Et attention, ça c'est au mercure, 43 degrés pour le ressenti d'après Météo France. Heureusement qu'il y a la mer pour se rafraîchir. Il fait un peu plus frais à Berck, 25, ressenti de 32 sur la plage de Berck-sur-Mer. La plus connue de France pour ses cerfs-volants d'ailleurs, on en parlait. Vous risquez d'en voir des sympas si vous passez là-bas cet après-midi. Et puis sur la route, de la plage ou partout ailleurs, tous les tubes 80 de Nostalgie évidemment. L'affaire Louis Trio, Michel Sardou et Tears for Fears au programme de notre prochain quart d'heure. 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
10: 15h sur Nostalgie, peut-être à la gare en train d'attendre votre train comme Nicolas à Montparnasse, l'appli Nostalgie dans les oreilles toujours. Voici Tears for Fears tout de suite.
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0: que de la bonne musique sur Nostalgie.
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0: Merci de nous avoir choisi partout en France pour décompresser pendant les vacances ou en mission pour Cynthia de Rouillon à côté du Mans. Elle est branchée sur Nostalgie en voiture, direction la mission redoutée de tous les parents, l'achat des fournitures scolaires. Ça va être le moment de trouver les cahiers à spirale grand caron, petite marge, 42 pages, les crayons de papier HB, le modèle précis de calculatrice, parce que c'est celui-là qu'il faut. Je vous souhaite tout le courage du monde, et puis je vous allège à la mission playlist sur Nostalgie.
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0: Pour ça, ou un pas de liste à faire, la demi-heure de musique non-stop est déjà prête. Image, Soft Cell et Irène Cara sur Nostalgie.
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Sur Nostalgie, je nous prépare ceux qui ont annoncé la sortie de leur 9e et ultime album, Danceteria. Il sortira le 25 septembre. Soft Salary, d'après ce tube de Palmas, sur Nostalgie.

Bonnes vacances sur Nostalgie en famille pour Corinne du côté du Lavandou. Petit après-midi plage en attendant le grand spectacle qui commencera d'ailleurs dans quelques minutes, hein, 15h50, un meeting aérien avec la patrouille de France. J'ai vu passer quelques images des répètes sur les réseaux sociaux, ça avait l'air d'être majestueux. Profitez à fond, mettez-vous des étoiles plein les yeux. Moi j'en mets dans vos oreilles avec tous les tubes 80 de Nostalgie et images tout de suite.

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0: La musique ne s'arrête pas sur Nostalgie. François Feldman arrive, Kylie Minogue aussi. Kylie qui nous a d'ailleurs fait rêver la semaine dernière avec le remix en duo de Love Sensation avec Madonna. Et puis nous rajoute aussi un tube de Julien Clerc qui prépare sa tournée des Zéniths avec Nostalgie. Bon, il est en tournée globalement un peu partout jusqu'à fin 2027. Très probablement une date pas loin de chez vous qui arrive. Vous avez toutes les infos sur nostalgie.fr. Et puis si c'est le cas, gardez bien un œil sur les réseaux sociaux du Nostalgie le plus proche de chez vous. Il se pourrait bien qu'on ait des places à vous offrir. Voilà, je dis ça, je dis rien, vous en faites ce que vous voulez.
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0: 16h sur Nostalgie, merci de passer l'après-midi avec moi. Bienvenue à ceux qui viendraient de nous rejoindre. Eh, hey, vous arrivez pile à temps pour écouter Kylie Minogue. Elle est pas belle la vie?
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0: Encore plus de musique sur Nostalgie.
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0: Alexis Meulier avec son micro, je me charge du service cet après-midi. Je vous livre tous les tubes 80 sur un plateau pendant la bronzette ou en voiture pour Karine en Savoie qui rentre tout juste de vacances. J'ai préparé UB40 dans notre prochaine demi-heure de musique non-stop. Vous les avez peut-être vus à Colmar. Ils ont fait vibrer la foire du vin. Ils feront aussi partie des têtes d'affiche de la fête de l'humanité le 12 septembre dans l'Essonne. Ça va être très sympa. Et de notre côté, sur Nostalgie, j'ai préparé un de leurs tubes que j'adore. On écoutera Kingston Town sur Nostalgie.
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0: Je prépare aussi Daniel Balavoine, Étienne Dao et David Bowie. Que de la bonne musique ici, vous savez.
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Tous les tubes 80 de Nostalgie pour vous accompagner partout, notamment dans vos activités les plus déjantées du dimanche. Je pense à Marcel dans l'Orne qui roule en direction d'une course de caisse à savon. Merci pour la photo, sacré bolide. Ça a dû être un boulot monstre pour construire tout ça. Tenez-nous au courant du classement, évidemment, pendant qu'on écoute Thierry Hazard sur Nostalgie. Bon courage.

Alors, on n'est pas bien là sur Nostalgie. Non, franchement, 16h38 à l'heure du goûter, allongé à la plage là au soleil avec les lunettes de soleil. Chouchou, beignet, thé à la menthe et bonne musique. J'ai tout ce que vous cherchez sur Nostalgie. Pauline Esther, tout de suite. Et UB40, pas très loin derrière sur Nostalgie.

Nostalgie, attention, pas pure fraîche. Je nous prépare un tube de Dalida. Et si vous habitez Paris ou que vous êtes un fan inconditionnel de Dalida, vous le savez forcément, son buste trône à Montmartre. Et il a été repeint il n'y a pas si longtemps par la mairie, qui avait d'abord nié l'avoir touché, puis qui a admis avoir remis un coup de noir sur le bronze, notamment au niveau de la poitrine qui était bien décolorée, puisqu'énormément touché pour les photos, mais aussi puisque la légende raconterait que la touchée porte chance. Bon, ça reste à prouver. En tout cas, écoutez, Dalida donne la pêche, ça c'est une certitude. C'est pour ça que nous la prépare après Phil Collins et Cookie Dingler sur Nostalgie.

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13: 17h sur Nostalgie, la bonne ambiance dans toute la France, elle est là avec tous les tubes 80 qui vont bien. Dalida, Cookie Dingler et Phil Collins, tout de suite sur Nostalgie.
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0: On est gâtés cette année entre le biopic Michael, celui de Johnny qui est en plein tournage, la séance surprise de Mylène Farmer fin octobre. On a droit à plein de belles choses et notamment moins connu, un documentaire sur George Michael. George Michael de Face Tour, ça sortira en fin d'année. Il n'y a pas grand monde qui en avait entendu parler, je crois encore. Et il nous replongera dans sa première tournée solo après le succès immense de l'album Face. Ça devrait être très sympa. Surtout que ce que j'ai vu, il y aura un album live qui sortira en même temps avec 18 performances inédites enregistrées pendant la tournée. Autant dire que ça promet. On va écouter Face, tiens, sur Nostalgie. Je me suis donné envie tout seul.
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0: Je nous prépare aussi les Foreigners et Cool and the Gang sur Nostalgie. Encore une demi-heure de musique non-stop.
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Nostalgie, l'incontournable des soirées karaoké. Si vous en avez fait une cet été, vous l'avez forcément chantée et vous allez la chanter encore sur Nostalgie, on s'en lâche pas. Dimanche, pas de bruit normalement, mais on fait une entorse pour ce tube de Mano. Vous mettez le son à fond, moi aussi. Désolé les voisins. De toute façon, s'ils sont sympas, ils chanteront avec nous. Voici Mano.

0: La musique ne s'arrête pas sur Nostalgie avec Cool and the Gang et Renaud. D'ailleurs, Renaud qui avait promis un album avant la fin de l'année. Eh, septembre arrive, on aura peut-être des nouvelles bientôt. Qui sait ? En tout cas, pour l'instant, il est là sur Nostalgie avec Les Béton.
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0: Alexis Moliac au micro en direct sur Nostalgie. Quel bonheur d'avoir passé l'après-midi avec vous, le week-end, l'été même. Merci pour tous vos petits messages sur les réseaux sociaux, pour les cartes postales que je conserve précieusement et auxquelles j'ai bien évidemment pris le soin de répondre. Elles devraient arriver bientôt. On a les meilleurs auditeurs de France sur Nostalgie, j'ai pas peur de le dire. Thomas Cosset va se charger de prendre soin de vous dans quelques minutes. Et il va faire ça très bien. Il y a encore plein de tubes qui attendent pour faire la fête jusqu'au bout de la nuit. Donc Bonnet M, Indochine et les Forbans dès le prochain quart d'heure. Profitez-en à fond. Bonnes vacances, bon courage pour la reprise à ceux qui rattaquent demain. Et puis on se recroisera très très vite sur Nostalgie.
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8: Belle fin d'après-midi avec tous les tubes 80 sur Nostalgie, France Gall, Talk Talk, 1, 2, 3, troisième sexe de Indochine pour commencer.
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Au top, on est au top cet après-midi sur Nostalgie avec tous les tubes 80 dans quelques instants. Ce sera Talk Talk, ce sera Image, France Gall, et puis on va faire un petit peu de place maintenant à Mylène Farmer.

0: 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Merci, merci, merci d'avoir choisi Nostalgie pour cette fin de week-end qu'on va passer tous ensemble. Je vois que ce week-end, sur les routes, on a hissé des drapeaux dans tous les sens. Des drapeaux rouges, des drapeaux noirs. Moi, je préfère planter une bannière verte, jaune et rouge ici sur Nostalgie. La couleur du drapeau du reggae, la couleur de Bob Marley, Buffalo Soldier dans quelques instants. Je vous prépare aussi tous les tubes 80 sur Nostalgie. Ce sera Image, ce sera Talk Talk. Et puis, ah oui, si, une petite surprise qui tient en trois lettres. Restez avec nous, ça arrive ici sur Nostalgie.
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très nostalgie et tout à l'heure en préparant l'émission, je me suis dit que je n'avais encore jamais passé de titre de REM. Donc voilà, je vous fais partager ce petit diamant brut de ce groupe indé rock américain REM. Everybody Hurts, c'est sur Nostalgie.

Ce qui est bien avec Nostalgie, c'est que on ne vous quitte jamais, vous ne nous quittez jamais. On est toujours là pour vous fournir une playlist de tubes non-stop. Que ça se passe en voiture, à la maison, au magasin. On vous accompagne de partout. On vous accompagne même pour l'apéro. Ce sera Nostalgie Apéro à partir de 19h et ce sera juste après Gilbert Montagnier sur Nostalgie.

0: Et une bonne fin de journée sur Nostalgie. Vous êtes peut-être sur le retour, le trajet retour, retour à la maison après une bonne journée de boulot. Parce que oui, tout le monde n'est pas en vacances. Ouais, tout le monde n'est pas en week-end pour ce week-end du 15 août. Et sur ce trajet de retour, vous avez besoin de décompresser, de souffler un bon coup. C'est pour ça qu'on vous a préparé cette playlist spéciale Nostalgie Apéro. Une heure pour fredonner tout ce que vous aimez, comme par exemple ABC des Jackson 5, Staying Alive des Bee Gees. Nostalgie Apéro, ça démarre en quelques secondes.
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3: The Nostalgie, top départ de Nostalgie Apéro. On lance vos soirées d'été avec Jackson 5, avec Bee Gees, avec aussi Freeze maintenant pour I Owe You. Welcome.
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3: Merci d'avoir choisi Nostalgie pour cette fin de journée. Nostalgie apéro jusqu'à 20h, comme une respiration dans votre journée et peut-être même une respiration tout court, parce que si j'en crois les prévisions météo, ça va se calmer un petit peu hein, au niveau des températures. On va pouvoir à nouveau profiter de la fraîcheur des soirées, de la fraîcheur des nuits. En tout cas, une chose est sûre, ici sur Nostalgie, tout est à la bonne température et à la bonne ambiance pour continuer ce Nostalgie apéro du dimanche soir. Fotonovela de Ivan dans quelques instants, tube des années 80, arrive aussi Bee Gees pour Staying Alive.
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30 minutes de tube non-stop et je suis très très heureux de vous accompagner dans tous les sens du week-end, en chassé, en croisé, en départ en vacances, en retour à la maison. Nostalgie apéro jusqu'à 20h avec Billy Paul, avec Aretha Franklin.

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Alors je vous disais qu'on allait se la jouer détendue pour ce nostalgie apéro du dimanche soir avec Respect de Aretha Franklin dans quelques instants, ou alors ce titre de Laurent Voulzy maintenant qu'on va fredonner tous ensemble, c'est Le Pouvoir des Fleurs sur Nostalgie.

tout va bien, vous êtes sur Nostalgie, on est là ensemble pour chasser le blues du dimanche soir, surtout si demain sonne l'heure de la reprise. Le seul remède, c'est Nostalgie Party. Dans quelques secondes, plein de tubes pour bouger. Nostalgie Party, bougez pas.

0: 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C'était le Tabasco.
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7: Bienvenue sur Nostalgie, bienvenue dans Nostalgie Party, un dimanche soir en rythme, mais alors vraiment en rythme, Paris Latino, Mambo Number 5 ou maintenant The Weather Girls, c'est parti.
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2: Merci encore d'avoir choisi Nostalgie pour votre fin de week-end. Week-end du 15 août, là donc on est à la moitié du mois d'août. Peut-être on peut faire un premier bilan de cet été 2026. Une colonne moins, une colonne plus. Dans la colonne moins, je vais mettre les moustiques. Hein, moustiques, tigre, guépard, chat angora, tout ce que vous voulez. Ça, c'est colonne moins. Colonne moins, je vais mettre aussi le prix des Kinder Surprise dans les stations d'autoroute. 3,90. Qu'est-ce qu'il y a à l'intérieur? Une pièce d'or? Dites-moi. La colonne plus, bah, c'est facile. Je vais mettre Nostalgie, la bande-son de votre été. Et Nostalgie partie, évidemment, tous les jours, toute la semaine. On est là entre 20h et minuit pour ambiancer vos soirées. Et j'ambiance ce dimanche soir dans quelques instants avec Billy Ocean, avec Paris Latino, Bandolero. Il y aura aussi Jeanne Masse, Johnny. Vous restez avec nous. Tout ça, ça se passe ici sur Nostalgie.
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aucun doute, vous êtes bien sur Nostalgie, vous êtes bien dans Nostalgie Party, au cœur de 30 minutes de tube non-stop. Ce sera Jeanne Mas, ce sera le bandolero de Paris Latino, et puis un petit Will Smith, hein, vous êtes pas contre quand même.

Bienvenue sur Nostalgie, bienvenue dans Nostalgie Party. On va mettre un uppercut au blues du dimanche soir. La petite référence à la boxe, évidemment, parce qu'on va écouter maintenant Eyes of the Tiger de Survivor. C'est sur la BO du film Rocky 3. Et ce qui est marrant, c'est que je me rendais compte que Survivor, l'année d'après Rocky 3, ils avaient aussi participé à une autre BO. C'était pour Karate Kid. Je crois que Survivor, c'est vraiment un groupe qui aime la bagarre. Et ils sont là maintenant, ici sur Nostalgie. C'est parti.

0: Salut tout le monde et bienvenue. On va lancer cette nostalgie partie du dimanche soir, accompagnée de Village People, Dépêche Mode, Whitney Houston pour ouvrir l'heure parce qu'il est 21h.
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0: Une très belle soirée avec nous ici sur Nostalgie, dans Nostalgie Party, et un très bon week-end aussi, week-end du 15 août qui marque le début de la fin, ou plutôt le début ou la fin. Fin des vacances pour certains, début des congés pour d'autres. Et là, je passe un petit message à Lydie et Eric qui m'ont envoyé donc un message en me disant qu'ils étaient bien arrivés sur leur lieu de vacances dans le sud-ouest et déjà branchés sur Nostalgie, Nostalgie Party. Nostalgie Party dans quelques instants, ce sera Dépêche Mode, il y aura aussi ABBA, et puis pour faire plaisir à Lydie, parce que je sais qu'elle les fans et que vous êtes fans, Indochine, l'aventurier, à suivre ici sur Nostalgie.
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On passe une très belle soirée ensemble ici sur Nostalgie. Dans Nostalgie Party, on tape du pied, on bouge un peu les épaules, on fait même les deux à la fois. Avant 22h, ce sera Wham, ce sera Gilbert Montagnier, On va s'aimer. Bref, on passe une chic soirée ici sur une chic planète.

0: plaisir de vous retrouver ce soir sur Nostalgie pour cette Nostalgie Party, notre petite fiesta du dimanche soir avec tous les tubes pour bouger ensemble. Ça commence par Imagination et leur Music and Lights.
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2: On passe une bonne soirée tous ensemble ici sur Nostalgie, dans Nostalgie Party. Et puis, je vous souhaite une bonne chance et bon courage aussi si demain c'est la reprise, si demain c'est la rentrée. Vous ne perdez pas les bonnes habitudes, hein. Vous continuez à jouer avec nous ici sur Nostalgie. Jouez notamment au blind test. Et vous allez voir, pour cet été, on a eu l'idée de mettre les platines au fond du grand bassin. Donc à vous de reconnaître le titre qui se cache sous les remous. 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La semaine prochaine, il y aura des écouteurs sans fil à gagner, des petits ventilateurs de poche. 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Vous jouez à 8h15 et 11h15. La suite de Nostalgie Party dans quelques secondes à peine. Earth, Wind and Fire, Mylène Farmer et Voyage Voyage avec Desireless.
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C'est nostalgie et c'est nostalgie partie ce soir avec le moment de s'offrir cette version remix XL de Small Town Boy par Bronski Beat. Je crois que c'était le premier single du groupe sorti à l'été 83, Small Town Boy, un titre qui célèbre l'acceptation, la tolérance, la différence. Small Town Boy de Bronski Beat, c'est maintenant dans Nostalgie Party sur Nostalgie.

0: Il est 23h sur Nostalgie et jusqu'à minuit, c'est Nostalgie Party, le tempo pour bien terminer votre week-end avec Patrick Juvet, avec The Bell Stars, avec In Deep, Last Night, DJ Save My Life, ça veut tout dire.
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C'est Nostalgie IST, Nostalgie Party jusqu'à minuit. Si vous êtes d'ailleurs prêts à prolonger la soirée, il y aura une soirée spéciale Disco Funk à partir de minuit. Pour les minutes qui viennent, ici sur Nostalgie, ce sera Bee Gees et Delegation.

0: 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Il est minuit sur Nostalgie et à minuit, c'est l'heure de la playlist 100% disco, 100% funk en non-stop. 2 heures de mix sans interruption. Vous en profitez maintenant ici sur Nostalgie. Belle nuit. Minuit, 2 heures.
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